Je chanterai de tout cœur les merveilles de mon papa Yahweh qui m'a ôté des ténèbres.